Non, c'est OK, quoi. C'est meilleur d'un diamant. Hey, t'as mon avis, ça, bien, qui va croiser. C'est un mot vieux d'un diamant. Aïe, c'est bon, c'est qui va la poner d'arrêt, un mec, pas de veille. Un litre, non, la bonne chie, non, bonne nuit, qu'un litre. Ah, mon là, bon, mon gars, on va essayer mois ou menos, dia 14, roi de junho, na sede do Vasco, aqui, primeiro encontro de Gaeté, a partir das 9 da manhã, junto com o colega Barro Preto, na Celoni, todos os nossos Gaeté de Violeta, mais ou menos assim. E vai ter boia lá, junto.